Bonjour et bienvenue sur Hipster Suck, c'est DDDJJJ666 ici. Et malheureusement, nous avons perdu Catherine Ringer. Mais c'est uniquement dans cette réalité construite quand on ne peut jamais vraiment perdre Catherine Ringer, on peut seulement le garer. Alors, ce soir, j'ai concocté un spectacle. Je l'ai intitulé « Getting Laid ».